Lyonnais de nous rejoindre ce soir. Vous êtes en compagnie de Bertrand Ninan pour Best of Pop Rock spécial artiste belge et on démarre cette émission avec le groupe Girls in Hawaii avec Found in the Ground en 2002.

Ce groupe s'est forgé entre Namur et Charleroi en 2014. C'était Solar Twins sur la radio de Beaucanton avec le titre Sulfur. Et dans une poignée de secondes, dans vos oreilles, il y aura notamment le groupe de la province du Luxembourg, Dole, avec Slumberland.

Le groupe Oscar and the Wolf avec Boising à l'instant sur la radio de Beaucanton. Et on poursuit avec le groupe liégeois Chili Pom Pom Pi avec You Shook Me.

Merci d'avoir choisi le 105 FM à Florentville pour vous accompagner ce soir. Je vous rappelle que vous êtes en compagnie de Bertrand Inan pour Best of Pop Rock spécial artiste belge que vous pourrez bien entendu retrouver en podcast sur notre site internet www.radiosud.be ou encore via la page Best of Pop Rock sur le réseau social Facebook. Et après Denika avec l'horizon des fous, voici Sacha Taurop avec Aussi belle et douce.

The Daring Men avec Save Me From The Cold pour presque terminer ce Best of Pop Rock spécial artiste belge. Et on se quitte avec The Sunday Charmers avec All There Is To Me. À très bientôt et surtout prenez soin de vous.

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1: Il est tard. Vous êtes avec Lola Beaumembre, bien calée sur Magic FM, une voix dans la nuit. Vous avez des problèmes, et qui n'en a pas ? Problèmes de couple, de pannes en tout genre, que sais-je moi ? Un seul numéro de téléphone. 00 69 69 69 Ah, 69 ! Complémentaire le 15, le 17 non partant dans la dernière à Longchamp. Ah ! Déjà quelqu'un au bout du fil. Une voix dans la nuit. J'écoute.
2: Allô ?
1: Allô ?
2: Allô, Lola ?
1: Oui ?
2: Lola, allô ?
1: Oui, allô ?
2: Allô, Lola ?
1: Oui, oui,
2: allô ? Lola, Lolo !
1: Coucou, bonjour,
2: Lola !
1: Bonjour. Comment t'appelles-tu ?
2: Je m'appelle Gilbert.
1: Mm-hmm.
2: Gilbert, mon latin de Pantin.
1: Bonsoir, Gilbert.
2: Bonsoir, Lola.
1: Qu'as-tu ?
2: Je suis seul. Lola, je suis seul. Trop seul. Trop seul, Lola.
1: Gilbert, tu es seul et tu n'as pas d'amis. Depuis quand es-tu seul ? Et pour toi, Gilbert, qu'est-ce que la solitude ?
2: Ah ben la solitude, c'est quand les autres sont moins nombreux que moi.
1: Oh. Mmh. Ainsi, tu ne peux compter que sur toi. C'est ça ton problème ?
2: Ah ben non, mon problème, c'est que je sais pas compter.

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amis celtes, auditeurs et auditrices de Beaucanton et des environs, bien le bonjour, et bien voilà, amis celtes bien sûr, et ben, encore une réunion tous les vendredis, hein, de 17h30 à 18h30 sur le 87.7, c'est Jeff au micro, et comme je le rappelle chaque fois, on ne naît pas celte, on le devient. Alors bienvenue sur votre fréquence mystique et celtique, et notamment c'est Jeff pour vous guider sur le chemin des anciens. Ah ouais, c'est bien, hein. Alors on va essayer d'explorer la raison et le processus derrière cette notion de celte qu'on le devient, parce que lors des émissions, il y a pas mal de choses assez sympathiques et assez philosophiques que je mets en place. Et j'ai eu des retours assez intéressants. Bon, aujourd'hui, ben, on ira découvrir un artiste originaire de Yarmouth, c'est-à-dire en Nouvelle-Écosse, qui se produira chez nous, oui, en Belgique, le 7 et le 8 octobre, notamment avec un concert maison, un soir autour du monde, hein, c'est Grèce d'Oisseau, c'est le nom de la personne qui organise ça, et l'autre, c'est au Festival des Francophones de Bruxelles, c'est Nouvelle-Belgique, enfin voilà, au Festival des Francophones. Alors, Jacques Surette, c'est lui, et à savoir que le principe des concerts à la maison, eh bien, c'est des concerts à domicile, qui repose sur un principe simple qui fait venir des musiciens professionnels ou même amateurs pour jouer directement chez un particulier devant un public tout à fait restreint. Mais avant tout ça, bah, je vous toucherai un petit mot aussi sur le Grenier Musique, un très beau concept de promotion d'artistes et de passionnés d'événements, avec bien sûr le sens et l'esprit, mais aussi des lieux, vous verrez pourquoi. On ira bien sûr par la suite découvrir, et ben, vous verrez avec le principe. On aura de la danse, pas mal de danse. Et là, je vous propose Kila, Jacques Surette, et Chantala avec Glenogi. Je rappelle que Chantala est un groupe de concerts de musique celtique traditionnelle Tabi en Belgique et qui est composé de 5 musiciens irlandais, dont une chanteuse écossaise. Et l'oncle Kila, le mélange de musique traditionnelle irlandaise, de paroles en gaélique et des instruments folk, on retrouve le violon, la flûte de Boran, avec des influences, bien entendu, du monde entier, du rock et de la percussion. Allez, c'est parti, poussez les tables et les chaises, juste après, vous pourrez danser un petit peu. Ouais, peut-être pas tout de suite, vous verrez bien, c'est à vous de voir.

ça décoiffe, hein. Allez, chante là avec Glenn O'G. Bon, allez, je vous emporte, si vous me le permettez. Nous allons découvrir une petite, une bonne maison de disques. On fait un gros saut, on traverse l'Atlantique, et on arrive dans la province de New Brunswick, exactement à Moncton. Et là, il y a ce qu'on appelle le Grenier Musique, qui est une entreprise de gestion avec des carrières d'artistes en musique et de booking de spectacles, de financement de projets musicaux, puis des gestions d'édition musicale. Bon, il y a aussi même de relations de presse et de production de spectacles autour d'un label. Et la propriétaire, c'est Carole Doucet, dame que j'avais rencontrée à Lorient il y a quelques années. Et son équipe travaille avec une dizaine d'artistes et de groupes, principalement des Maritimes et de la Louisiane, et plus un de la Gaspésie, sur le territoire canadien, américain et européen, bien entendu. Et le Grenier Musique a été créé afin de faire en sorte que les artistes demeurent productrices et producteurs de leur album. Et ça, c'est intéressant, parce que c'est non seulement éditeur, éditrice de leur musique, mais propriétaire de leur bande, maîtresse à vie. Et là, c'est important pour les artistes. Ceux qui m'écoutent savent de quoi je parle quand on se fait un petit peu avoir par des contrats ou par des managers, enfin, un peu comme le football, quoi. Donc, en 2001, Carole Doucet ouvre une firme de communication et de relations presse, et elle gère les communications de nombreux événements culturels et sociaux, et est l'attachée de presse d'artistes, d'événements et d'organismes culturels. Et en 2006, elle ajoute le volet gérance et booking, bien sûr, de spectacles. Et son entreprise travaille régulièrement avec la France, la Suisse et bien entendu la Belgique. Ouais. Alors, ainsi qu'aux États-Unis et au développement de marchés pour les artistes acadiens. Et en 2010, elle développe un projet qu'elle chérit depuis longtemps. Elle nous en avait déjà touché un mot et c'est pour ça que je vous en parle. Sous la mise en ligne d'un centre de ressources pour aider les artisans acadiens à tourner en Europe. Et le site est pris en charge par la Société Nationale de l'Acadie. Eh oui. Et en 2013, elle lance le label de disques du nom de son entreprise, Le Grenier Musique. Depuis, près d'une cinquantaine d'albums ont été lancés. En 2016, elle crée l'application et son site web ATIC, afin de faire la promotion des artistes acadiens. Et au début des années 2020, elle crée l'événement Chaudière Noire, un camp de musique, cuisine et danse cajun, et travaille de plus en plus à faire tourner des artistes de la Louisiane au Canada. Enfin, elle aide aussi à la programmation d'artistes de divers événements et lieux. Alors, il y a quand même une philosophie et une âme, parce que l'agence de Le Grenier Musique, qui a un engagement viscéral pour la francophonie et l'Acadie. La mission première du Grenier Musique est de soutenir et de propulser, comme je l'ai dit, les artistes francophones, mais aussi en milieu minoritaire. Et l'agence concentre ses efforts sur les talents des Maritimes, de la Louisiane, comme je l'ai dit, de la Gaspésie et du francophone nord-américain unique et résilient. Alors, ce qu'il y a, c'est qu'on a une approche humaine, et ça c'est intéressant de voir que on peut même en parler à 360 degrés, parce que loin des multinationales de l'industrie du disque, le Grenier Musique prône un accompagnement de proximité presque familial, voire même c'est familial, hein. Et l'agence propose des services intégrés, dit ce qu'on appelle 360 degrés, pour soutenir l'artiste à toutes les étapes de sa création. Et c'est grâce à ça, moi c'est grâce à elle que j'ai accroché, parce que c'est tout à fait l'esprit de l'émission. C'est pour ça qu'il y a une petite affinité assez importante entre son esprit et sa création, parce que c'est la gérance des carrières, elle aide au financement de projets musicaux, comme je l'ai dit tout à l'heure, et cette vision permet aux artistes de se concentrer sur leur art tout en confiant leur développement à une équipe de confiance, passionnée et surtout à taille humaine. Et le goût du direct, bien sûr, ça existe, parce que de la proximité et du terroir, il y en a. L'esprit du grenier, ça évoque un lieu chaleureux, intime et authentique. Cette philosophie se traduit, on peut dire même concrètement, par l'organisation de concerts maison durant l'été à Moncton, ainsi que des séries de concerts privés. Et l'objectif est de briser la barrière entre les artistes et le public. Le public
est privilégiée et on privilégie l'écoute, surtout le partage direct et la convivialité. Et on rencontre, si vous connaissez un peu le secteur, ici dans la région de Bouillon, eh ben, on retrouve ça chez Hugues, dans la halle de Bouillon Blanc, la halle de Bouillon, pardon, parce que c'est Bouillon Blanc, mais c'est, la halle de Bouillon à Curfaux, et c'est tout à fait ça. Les artistes sont là et vous pouvez les voir, et c'est vraiment de l'acoustique. Eh bien, c'est le même principe, le même... Pas si grande échelle, mais on retrouve ça chez Hugues. Si un jour vous avez l'occasion d'aller découvrir quelques concerts là-bas, je vous le conseille. Moi, j'y vais de temps en temps. Alors, il y a aussi des ponts nationaux et internationaux qui c'est une reconnaissance, on peut dire, majeure, parce que tout en restant solidement ancré dans son territoire, ben la philosophie de Carole Doucet est résolument tournée vers l'exportation. Elle s'efforce même de faire des voyages et voyager la musique acadienne, et notamment la musique francophone au Canada, au State, et bien sûr au festival de Lafayette, au festival interceltique de la Louisiane, et surtout en Europe. Donc cette contribution exceptionnelle au rayonnement culturel a d'ailleurs valu à Carole d'être nommée chevalier de l'ordre des arts et des lettres par la France, et confirmant l'impact de la noblesse de sa démarche. Voilà, c'est pas anodin, il fallait que je vous en touche un petit mot. Et ben, pour vous faire plaisir, ah mais non, on va danser, allez, vous êtes avec Attitude Celtique, avec Jeff au micro, et je vous propose, vous poussez les chaises, les tables, vous augmentez le volume, vous invitez vos voisins et vos voisines, et c'est parti avec le Bagade de Kelren Pondy. Et juste après, on aura un groupe que vous découvrirez avec moi. On est parti pour ce morceau-là.

pour rappel, hein, la catastrophe du Torrey Canyon, c'est en fait c'est la première grande marée noire qui a été médiatisée de l'histoire. Elle est survenue le 18 mars 67. Alors ça s'est passé où? Eh bien entre les îles Scilly, c'est-à-dire en Sorlingue, et la côte de la Cornouaille britannique. Et bien là, il y a eu un super tanker libérien, le Torrey Canyon, qui avait, bien, comme dit EDF, dont je rends hommage aussi à notre ami Feu Mélène Favennec, qui nous a quittés il y a peu. Et donc ce navire-là, un super tanker de 120 000 tonnes de brut, le pétrolier en fait s'est échoué sur un récif, exactement le Polar Rock, après avoir pris un raccourci. Alors là, il a déchiré sur ses soutes. Et la pollution et les conséquences, je vous dis pas. Une nappe géante de pétrole s'est formée et a dérivé en manche pour atteindre les côtes britanniques, puis le nord de la Bretagne, en France bien sûr. Et tout ça à partir du 10 avril 67. Et l'impact écologique était énorme. On compte 25 000 oiseaux qui sont morts. Et l'idiotie de l'époque, la bêtise, même la catastrophe, c'est l'utilisation massive, inadaptée de produits détergents ou dispersants. À l'époque, a rendu le mélange encore plus toxique pour la faune et surtout la flore marine. Et les côtes ont été mises entre 5 et 8 ans à se nettoyer. Alors cet accident a révélé au monde les dangers du transport maritime géant d'hydrocarbures et a entraîné de profondes modifications du droit international de la mer. Voilà, donc des choses qu'on devrait éviter surtout à l'heure actuelle. Et il fallait que je vous en touche un petit mot quand même. Sur la planète qui va pas tout à fait bien, mais nous on est bien. Vous êtes dans Attitude Celtique et vous nous rejoignez à l'instant. Vous êtes avec Jeff. Eh oui. Bon, l'artiste du jour, eh bien, comme je vous l'ai dit en introduction, hein, parce que je vous ai passé quand même un chouette petit morceau de notre ami Jacques Surette, c'est « Je me trouve à l'aise ». Et je trouve les paroles excellentes. Et juste après, il y aura... Monsieur Beau Soleil. Alors, il faut savoir que l'artiste acadien de la Nouvelle-Écosse, Jacques Surette, lance l'extrait radio « C'est ça qu'est la beauté » tiré de son plus récent album « Chanson » qui est le vieux chapeau. Voilà, je cherchais le titre, mea culpa. Et cette chanson est l'une des rares chansons d'amour de Jacques Surette. Et on reconnaît bien l'artiste hein, parce que son écriture, ancrée dans sa région natale, son parler coloré et ses expériences personnelles, eh bien, l'extrait aux sonorités country amène même un sourire à chaque écoute. Et notamment le 4 août dernier, eh bien le réalisateur Paul Arsenault a capté un spectacle de l'artiste hein, qui formule un trio, parce qu'il y a Jacques Surette à la guitare acoustique, hein, qui est accompagné de Denis Surette à la guitare électrique, et Léon Stuart qui joue du cajon, et... bien sûr, le violon, ben oui, tout acadien du violon, ben oui. La guitare électrique et Léon Stuart qui joue du cajon, du car.

0: et le 8 octobre, et c'est ça que je vous en parle, au festival francophone à Bruxelles. Eh oui, donc voilà, donc ils seront vraiment présentés des trucs professionnels. Alors, il faut savoir que Jacques Surette est un jeune auteur-compositeur, il a à peine 26 ans, de Yarmouth, de Nouvelle-Écosse, qui séduit par son naturel. Il offre un spectacle intimiste et des ateliers scolaires aussi où il insiste sur l'importance de créer en français. Et son spectacle permet même de voyager dans son coin, hein, du coin de pays là. Et il invite à la découverte de son parler local, l'acadjoan. Et l'acajone, si vous voulez, et de sa vie, comme il dit, cette vie d'artiste. Et en juin 2019, eh bien, il sort son premier disque folk pop intitulé Marche, Marche, Marche. Voilà. Alors, co-réalisé avec Lisa Leblanc, je ne sais pas si vous vous souvenez, c'est une figure connue, et Benoît Maurier, bien entendu, son deuxième album, Jacques Surette 2, ouais, c'est simple, réalisé par Mike Trask et bien sûr Christiane Belliveau. Et son troisième, intitulé Conséquences en 2023, est une réalisation d'Éric Dion. Et bien sûr André Laverne dans le Shade. Et son quatrième album, Les Vieux Chapeaux en 2025, donc c'est le dernier, qui a été enregistré en équipe 100% néo-écossaise et en co-réalisation avec Charles Robichaud. Et Jacques Surette, bien sûr. Et Jacques Robichaud est quand même un producteur connu, hein, parce qu'il a fait des musiques de films, il a fait des films, enfin, vous n'avez qu'à aller voir, c'est une tête connue. Et ces quatre albums sont issus du label acadien Le Grenier Musique de Bonk Toad. Voilà le petit truc, le petit mot que j'avais à vous dire. Alors, si vous voulez aller le voir, eh bien, c'est le 7 et le 8 octobre. En Belgique, et oui, c'est chez nous, Cocorico. Allez voir sur son site ou allez voir sur Le Grenier Musique. Il y a vraiment du bon pop, du bon morceau. Ça vaut vraiment le détour. Voilà. Le petit truc qu'il fallait que je vous fasse découvrir. On a Jacques Surette actuellement. Et juste après, si vous savez danser la MacLeod de Steinbach, eh bien, ce sera pour vous parce qu'il y aura juste les Trivelins après. Et je rappelle que la MacLeod, c'est une danse traditionnelle. Typiquement une contredanse d'origine de Wallonie en Belgique, et le mot MacLeod vient du mot matelot, c'est-à-dire une danse de marin qui est autrefois pratiquée en mer. Et bien sûr, vous connaissez les Wallons, hein, que les Ardennais du Nord, eh bien, ont revisité par les maîtres à danser Wallon. Elle a été revisitée, ce qui a donné la MacLeod. Alors, on écoute notre ami Jacques Surette, et ensuite, il y aura les Trivelins.
1: Hey, bonne soirée à tout le monde. Merci beaucoup d'être là. Et c'est un grand plaisir d'être ici avec vous autres aujourd'hui au Grenier Musique. Ah, quel plaisir. C'est ça, on va chanter des chansons pour vous autres. La première, c'est une chanson qui s'appelle Monsieur Beau Soleil. Et ça parle à propos de manquer le soleil sur une journée de pluie.

0: surprenant. Hein. Les Trivelins, je vous rappelle, hein, c'est d'un groupe du coin, parce qu'ils sont d'origine, bien sûr, c'est du folk belge, qui a été fondé en 82. Et ils sont d'origine de Lorraine, on va dire même de Gaume, hein, non, de Lorraine, et notamment du Val d'Aterte. Et bien sûr, ils ont animé des balles folk et des fêtes. Hein. Et la création en 82 par des passionnés et surtout des enseignants, Jacqueline Servais et Walter Landers, pour ceux qui connaissent, désireux de faire quoi ? Ben, de faire revivre les vieux instruments et le patrimoine musical ancien. Ils n'ont pas été fortement aidés par nos responsables politiques, mais ce qui est bien, c'est qu'ils sont encore là. Pas tous, mais ils sont encore là. Alors, leur slogan, c'était, et j'ai bien aimé parce que c'était sur leur premier 33 tours, qui est paru en 84. Et c'était musique d'hier, pourtant nouveau. Oh, je trouve ça superbe. Musique d'hier, pourtant nouveau. Voilà. Et leur groupe a fêté ses 40 ans sur scène en 2022, lorsqu'un grand bal fut organisé, où, eh bien, à La Mourteau, ici, à côté de chez nous. Oui. Un petit village, La Mourteau, sympa, très frontalier en plus. Et donc, leur style vraiment avec des instruments traditionnels tels que la vielle à roue, la cornemuse, l'accordéon diatonique, l'épinette ou encore la flûte. Et ce qui est bien, c'est que leur intégration de touches et de rythmes inspirés non seulement du jazz, de la pop, du rock ou même de la musique classique pour s'adapter au public actuel. Alors les danses du répertoire ballet sont ancrées dans des carnets de ménétriers de Gaume et d'Ardennes, proposant des branles de la Renaissance, des contredanses, des maclottes, des scottiches et des polkas. Bon, et si vous voulez, moi il y avait un article dans le Canard Folk qui disait ceci à propos de Trivelin, je trouvais ça beau, parce que Trivelin ne joue pas la musique populaire, mais l'utilise en y introduisant des rythmes de jazz, de pop, de rock et même de musique classique. Ouais, on peut être fier d'avoir un groupe comme ça chez nous, parce qu'il n'y en a pas beaucoup, et musicalement, moi j'apprécie énormément. Bon, soit on apprécie surtout Jacques Surette, parce qu'il va vous chanter... C'est ça qui est la beauté. Et ensuite, on aura un Acadien, mais qui lui vit en Louisiane, d'origine acadienne, c'est Zachary Richard, avec la musique des anges. On se retrouve après. Vous pouvez pousser le volume parce que ce sont deux très beaux morceaux. Et même si vous voulez, ben, vous pouvez vous relaxer sur ce morceau-là. Allez, à tout de suite.
1: La prochaine chanson qui s'appelle C'est ça qui est la beauté. Beaucoup de beauté dans la vie, il y a beaucoup de mal. T'es une chanson d'amour, t'es une chanson de philosophie. I don't know. Aucune idée, mais ça sortait. Et puis, c'est ça. Ça se parle à propos de la jeunesse, et puis des gestes et des folies des jeunes, et puis de rien vivre une vie abnormale, I guess.

Eh bien voilà, le temps passe excessivement vite en votre compagnie. Là, c'était Zachary Richard, la musique des anges. Et désolé, mais je dois vous dire un Kenavo avec Charles. On se retrouve la semaine prochaine. Portez-vous bien, partagez le bonheur autour de vous. Et notamment, je voudrais remercier à Carole Doucet pour ses partages d'informations sur les artistes que je vous ai présentés. Et si ce n'est déjà fait, devenez celte. Et pour finir, je vous emporte, moi, avec Zachary Richard, avec Acadian Driftwood. Alors, il faut savoir qu'au début des années 2000, une certaine Céline, qui a fait fureur ces jours-ci, à Paris, avait annoncé une pause de sa carrière et a participé à cet enregistrement inédit avec Zachary Richard, parce que le morceau Acadian Driftwood est une reprise en duo de Richard et Céline Dion, sorti en 2009 sur l'album Last Kiss de Zachary Richard. Allez, à la semaine prochaine, portez-vous bien.

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Bonjour à tous et soyez les bienvenus sur Radio Sud, c'est Music Please qui commence dès maintenant avec, je dois le reconnaître, quelques minutes de retard. J'espère que vous allez nous excuser pour cela, mais c'est pas grave. Le principal finalement, c'est que nous soyons là. Et je dis nous et pas je aujourd'hui, car mon ami Nathan est venu me rendre un petit coucou. Et il va donc rester avec moi pendant toute la durée de cette émission pour m'aider et faire la technique. Donc aujourd'hui, je suis beaucoup plus à l'aise. Je n'ai qu'à faire qu'une seule chose, c'est parler, et lui s'occupe du reste. C'est ça, c'est pas merveilleux. J'espère que de votre côté, tout se passe bien. J'espère aussi que vous êtes en week-end comme nous et que vous allez pouvoir en profiter pleinement. Alors aujourd'hui, émission, il n'y aura pas deux parties d'émission, il n'y en aura qu'une. Ce sera une émission classique, musicale à 100% avec notre fameuse playlist. Mais bien évidemment, comme d'habitude, vous avez l'occasion d'intervenir en nous contactant par téléphone au 061 31 32 67 et vous pouvez exiger de notre part que l'on passe un morceau qui vous fait plaisir, bien évidemment. Donc n'hésitez pas à nous appeler, peut-être pas tout de suite parce que pour l'instant on est occupé. Exiger de notre part que l'on passe un morceau

ce n'est qu'en 1984 qu'il va réellement se faire connaître avec le groupe, avec le morceau Marcia Baila. C'est d'ailleurs le tout premier morceau qui va ouvrir le bal. Alors le groupe a très clairement révolutionné hein, le rock français des années 80 grâce à un style qui est complètement excentrique hein. C'est vrai que Catherine Ringer avait un petit grain dans la tête hein, mais un grain de folie positif, et c'était assez novateur comme style pour l'époque. Mais il n'y a pas que ça, il y a également le caractère parfois trempé de Catherine qui a également marqué les esprits. Comme dernièrement d'ailleurs, quand elle a refusé l'accolade du président français Emmanuel Macron. Il y avait pourtant des centaines et des centaines de personnes autour et surtout toutes les caméras qui filmaient l'instant. Et eh bien, elle a refusé cette accolade. Vous voyez, c'était vraiment une femme de caractère, une femme forte qui ne se laissait pas faire et qui avait une opinion et qui n'hésitait pas à la partager à qui veut. Et puis pour le reste de la playlist, eh bien, ce sera assez varié, vous le verrez. Mais donc tout de suite, on va commencer avec ce premier titre des Rita Mitsouko, Marcia Baila.

Vous êtes toujours sur Sud Radio Music Please ce vendredi soir. On vient d'écouter à la suite les Rita Mitsuko avec Marcia Baila. On a ensuite eu Muse et juste maintenant, c'était le fameux Paul McCartney avec Hope of Deliverance. Voilà, ça c'était nos trois premiers titres. On va continuer en musique avec Radiohead, avec Creep. On aura Hadaway, ça c'est un vieux tube, mais ça fait du bien, c'est What's Love. Retour en arrière pour les plus anciens. Et ensuite on aura, eh bien, de nouveau un Rita Mitsuko. Andy, oui, je le rappelle, hein, c'est un fil rouge Rita Mitsuko en l'honneur de Catherine Ringer qui nous a malheureusement quittés il y a quelques jours maintenant. Catherine Ringer qui est morte d'un cancer, si je ne m'abuse. Je vous rappelle également notre numéro de téléphone. On a justement quelqu'un en ligne. C'est mon ami Nathan qui est occupé avec. On va donc avoir un tube à vous faire passer, une demande d'auditeur. Si, comme cette charmante personne, et je n'en doute pas qu'elle est charmante, vous voulez également écoutez un morceau précis, rien de plus facile. Vous formez le 061 31 32 67. Il y a également le WhatsApp, mais par contre là je vais demander à Nathan, est-ce que notre WhatsApp fonctionne ce soir, monsieur Nathan? Alors, il va voir ça dans quelques secondes, je vais vous donner la réponse. D'ici là, je vous rappelle qu'on va vous donner quelques petites activités qu'il est possible de faire tout au long du week-end. Et bien évidemment, il y aura notre rubrique météo. Pour le WhatsApp, c'est OK, monsieur Nathan? C'est OK, oui, il me dit oui. Donc, je peux vous donner le numéro de téléphone. Si vous n'avez pas envie de parler à Nathan, et je le comprendrai parfaitement, il est tellement agressif parfois. Alors là, vous formez le 04, enfin non, vous ne formez pas, vous envoyez un message écrit au 0470 74 56 12. Et bien évidemment que je raconte beaucoup de bêtises, et non, Nathan n'est pas agressif, il est plutôt sympathique. D'ailleurs, je ne serais pas aussi souvent avec lui si ça n'était pas le cas. Voilà qui est dit, et donc tout de suite on retrouve le Radiohead avec Creep.

parlait Rita Mitsuko, c'était Andy, bien évidemment. Dans quelques secondes, on écoutera un tube demandé par l'un ou l'une d'entre vous, je garde encore le mystère. Mais n'hésitez pas à nous appeler, ça nous fait toujours plaisir et surtout que la personne qui vient de nous appeler a été très agréable avec nous et très motivante. Ça nous fait vraiment du bien de vous entendre et de répondre à vos demandes. Mais avant ça, je me dois de faire la rubrique météo. Et oui, comment va-t-il faire ces jours-ci ? Eh bien, sachez que samedi, il y aura quelques nuages, mais le temps devrait rester sec. Dimanche, par contre, là, on aura un peu de pluie, mais bon, ça ne sera pas toute la journée. On devrait quand même avoir quelques éclaircies. Et ensuite, de lundi à vendredi, ce sera nuageux, je vous l'accorde, mais il y aura pas mal d'éclaircies et ce sera un temps sec assuré, à moins que, hein, vous savez, vous connaissez mon avis sur la météo. On vous annonce une certaine météo à 19h et à 21h, c'est complètement l'inverse. Donc, voilà, ce n'est que ce que j'ai pu trouver sur le net, ce n'est pas, enfin si c'est scientifique, mais c'est une science un peu particulière, la météo, n'est-ce pas ? Alors, on a eu Elisabeth Simon de Arlon qui nous a appelé et qui nous a demandé un très très bon titre. Elle nous a demandé Honesty, c'est Billy Joel, et juste après nous aurons AA, le groupe AA avec Take On Me, un tube bien connu. Et ensuite, on aura un autre tube bien connu, ce sont les Pet Shop Boys avec It's a Sign. A tout de suite, mais d'abord, Honesty, Billy Joel.

Voilà, vous êtes toujours sur Radio Sud, il est très exactement 20h52 minutes et 59 secondes, je peux donc vous annoncer qu'il est 20h53 précisément. Voilà, si votre horloge n'est pas à l'heure, c'est le moment de la remettre, de remonter, de placer des piles ou de remonter le système si vous avez une vieille horloge. Eh bien apparemment ce soir vous êtes assez chaud puisqu'on a déjà eu une deuxième demande de titre. Alors c'est... je ne sais pas, c'est qui ? Ah, Frédéric de... Tintigny, Frédéric de Tintigny, voilà, excusez-moi, j'avais oublié de noter, qui nous a appelé et qui nous demande un titre, oh là là, de Jimmy Ruffin, What Becomes of the, et je n'ai pas la fin, c'est une surprise que nous a fait l'ami Nathan. Ensuite, on aura les Rita Mitsuko qui sont de retour, hein, avec Ding Dang Dong, et on terminera ce petit trio avec Charlotte Cardin et Feel Good, et j'espère que vous filez good en nous écoutant. 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Vous voulez écouter un morceau précis? Eh bien, faites comme Frédéric ou comme l'a déjà fait, je ne sais plus son nom, c'était Elisabeth de Harlon. Eh bien, c'est facile, vous formez le 061 31 32 67 et là, vous tombez sur le charmant Nathan. Et si vous n'avez pas envie de nous parler, eh bien, rien de plus simple. On a le WhatsApp, il suffit de nous envoyer un message avec votre nom, votre prénom, la ville dans laquelle vous vous trouvez, et bien évidemment, vous l'aurez deviné, le morceau que vous voulez écouter. Et ça se passe au 0470 74 56 12. Mais personnellement, je préfère quand vous nous appelez. C'est le cas d'Elisabeth. Ben voilà, je pense que j'ai tout dit. Ah oui, d'ici quelques minutes, on revient après les trois morceaux que je viens d'annoncer, et je reviens déjà avec quelques idées d'activités à faire ce week-end. Allez, tout de suite, comme promis, Jimmy Ruffin, c'est à vous, Nathan.

C'était Charlotte Cardin, Feel Good, bien évidemment, sur Radio Sud. Alors, je me dois de lancer un SOS, c'est véritablement une question de survie, si vous voyez ce que je veux dire. Si jamais vous êtes dans les parages d'Isel, et même plus loin, même si vous êtes à Bruxelles, c'est pas grave, on vous attendra. Mais si vous avez dans votre voiture, dans le coffre de votre voiture, un dessert, quelque chose de sucré à grignoter, venez d'urgence ici. On en a besoin. J'ai prévu à manger, j'ai ramené ce que je n'avais pas mangé hier, mais je n'ai pas assez et j'ai encore faim. Et pour travailler, il faut avoir l'estomac rempli, on ne peut pas travailler l'estomac vide. Donc voilà, si jamais vous n'êtes pas loin, il vous reste un petit morceau de chocolat, un petit morceau de gâteau, un petit flan au caramel avec un caramel qui coule généreusement sur le flan. Je prends tarte au riz, tarte au sucre, à l'abricot, à la fraise, au chocolat, tout absolument. Oui, je sais, je gratte un peu, mais bon, que voulez-vous? Quand j'ai faim, je deviens nerveux, donc il faut mieux m'apporter à manger. Sinon, je vous avais promis, bien évidemment, les activités du week-end. Je vous en propose déjà quelques-unes. Alors, du côté de Florentville, au garage Didier, il y a la Foire en Ville. C'est une foire agricole et artisanale. Elle se déroule le 19 et 20 septembre, c'est-à-dire demain samedi et dimanche. Au programme, eh bien, exposition de tracteurs et balades en tracteurs. Et bien évidemment, des artisans et de quoi manger et boire sur place. Ça, c'est pour Florentville. Une autre idée de sortie, c'est à Barvaux-sur-Ourthe. C'est la fête de la pomme. Eh oui, je ne savais pas qu'on avait une fête de la pomme dans la région. Ça, ce n'est que dimanche, donc le 20 septembre. Vous y trouverez des maraîchers, des fromagers, des artisans. Bref, du local et de l'artisanal, c'est tout ce qu'on aime bien dans la région. Allez, une dernière petite idée pour maintenant, mais je reviendrai avec encore de nouvelles idées. Cette fois-ci, c'est à Isel, découverte du chemin du Brugeland. Ça, c'est le dimanche 20. Ça se passe sur l'ancienne voie vicinale que vous parcourrez à travers une course d'orientation. Aventure. Et le départ se fait à Jamoigne. Voilà qui est dit. Donc, Florentville, Barvaux et Isel, c'est déjà fait. J'aurai d'autres idées à vous donner d'ici quelques minutes. Mais on continue en musique. Cette fois-ci, on n'a pas eu d'auditeur qui nous a appelé. Du coup, on est un petit peu tristounet. Et on devrait écouter, I Need a Dollar. Ça, c'est Aloe Black. On aura ensuite Airport avec The Motors. Ça, c'est un petit peu plus ancien. Et on poursuivra enfin avec Runaway Train Soul Asylum.

Soul Asylum, c'était Runaway Train. Et on aura un autre train d'ici quelques secondes avec les Guns N' Roses. Enfin, quelques secondes, quelques minutes. Bon, alors, je ne sais pas ce que vous avez ce soir, mais à mon avis, vous avez tous mangé des Frosties de Kellogg's ce matin pour être en forme, parce qu'on n'arrête pas d'avoir des appels et on a une nouvelle demande, c'est celle d'Eric, 39 ans, il me l'a précisé, et qui nous a appelé de Florentville, et lui, il nous a demandé un petit Vanessa Paradis, un de ses tout derniers tubes, c'est Bouquet Final. On en a parlé pas mal de fois dans notre émission Music Please, et donc c'est avec grand plaisir, Eric, que nous remettons pour vous et pour tous nos auditeurs, parce que je pense que tout le monde aime Vanessa Paradis, et surtout ce tout nouveau morceau qui est franchement pas mal du tout. Ensuite, nous aurons, eh bien, de nouveau, on retrouve notre fil rouge, les histoires d'A, c'est l'Erita Mitsuko, bien évidemment, et on terminera ce trio avec Radiohead et No Surprises. Voilà ce qui vous attend sur Radio Sud. Alors, comme vous êtes motivés, je relance l'histoire du dessert. N'hésitez pas, revenez vers nous, appelez-nous en nous proposant un petit dessert. Et si ça nous plaît, eh bien, on vous invite ici en direct live. Et voilà, vous pourrez même vous exprimer au micro de notre radio. Voilà. Donc n'hésitez pas à vite cuisiner un petit truc rapide. Allez, c'est parti, on va arrêter avec les bêtises. Tout de suite, Vanessa Paradis, c'est pour vous, Eric. Voici Bouquet Final.

Radiohead, No Surprises sur Radio Sud, bien évidemment. Bon, je ne sais pas si c'est déjà Noël. En tout cas, je viens de descendre dans la rue. Il y avait une fanfare qui répétait déjà les chants de Noël. C'est vrai qu'on en approche. Hein. On n'est que le 18 septembre, mais bon, le temps de répéter, de se mettre en mouvement et tout. Dans quelques semaines, on y est hein, finalement. Vous allez voir, d'ici un mois, les magasins vont se remplir de cadeaux et de guirlandes. C'est déjà lancé. Le temps avance à une vitesse VV'. C'est vrai, on dit ça tout le temps aux enfants. Vous voyez, le temps avance vite. Et là, on dit, bah non, vous êtes vieux. Mais maintenant que je suis vieux, enfin, mi-vieux, je peux le dire, oui, le temps, il avance vite, trop vite. Croyez-moi, profitez de la vie, c'est important. Alors, à propos de profiter de la vie, tiens, ben voilà une belle transition. Je reviens avec des activités. Alors, une activité que je n'avais jamais annoncée, que je ne connaissais même pas. Après le festival de la pomme, nous avons le festival de la soupe. Et oui, ça existe, c'est à La Roche-en-Ardenne, au parc Enrompré. Et c'est demain et dimanche également, de 10 à 18 heures. Donc si vous êtes fan de légumes, allez-y. Ou si vous êtes un peu plus vieux, n'avez plus de dents, ben allez hop, c'est pour vous aussi. Le festival de la soupe, ça passe tout seul. Et sinon, à Fête à Mousson, 3 jours de fête, c'est de 21h à 3h, DJ Music Tube, des années 80, 90 et 2000, et ça c'est à Mousson. Voilà déjà quelques petites activités, il y en a pour tout le monde et tous les goûts, donc n'hésitez pas, sortez de chez vous, profitez-en, il ne fait pas encore trop froid, je dis trop froid parce que quand même ce matin, moi j'ai eu un peu gla-gla-gla, je dois bien l'avouer. Les températures commencent déjà à baisser. Oui, ma petite dame. Allez, on retourne en musique avec Stand By Me. C'est Seal, on aura Voyage, c'est bien sûr Desireless. Et on terminera ce trio avec Jean Schultes et son fameux Va te faire voir. Mais tout de suite, Stand By Me, Seal.

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Eh bien écoutez, on approche tout doucement de la fin de cette émission. Je vous propose d'écouter tout de suite. Ah là là, qu'est-ce qu'on a? Ben oui, je vous parlais d'un deuxième train. Eh bien, il arrive d'ici quelques instants. C'est celui de Guns N' Roses, November Rain. Ah oui, c'est pas train, c'est rain. Je raconte n'importe quoi, moi. Ça va pas, faut que j'aille me coucher avec une bonne aspirine. Ensuite, nous aurons Idée Noire. C'est Bernard Lavillier et Catherine Ringer, toujours pour faire rendre les hommages à Madame Catherine qui est décédée. Et ensuite, on aura Rachid Taha avec Ya Ra'a. C'est un titre qu'on écoute de temps en temps, je l'avoue. Mais il me fait tout le temps autant d'émotions, autant de plaisir. Alors, je le remets. Finalement, vous ne nous appelez plus. Oui, je remarque ça. J'ai demandé des gâteaux et voilà. Du coup, tout le monde est silencieux, plus personne n'existe. Je suis un petit peu déçu là. J'avoue que je suis déçu. D'ailleurs, si vous voulez encore nous contacter, 061 31 32 67, c'est vraiment maintenant qu'il faut nous appeler, car d'ici quelques minutes, eh bien, ce sera la fin de l'émission et ce sera trop tard. Il faudra attendre 2 semaines pour me réentendre et pour proposer vos titres les plus enviés. Alors, 061 31 32 67, n'hésitez surtout pas, c'est le moment, c'est l'instant. Et tout de suite, comme promis, November Rain, les Guns N' Roses.

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Il y a Rachita sur Radio Sud, le grand Rachita Taha, qui mérite vraiment d'être connu pour ses différentes chansons. Eh bien voilà, on arrive tout doucement à la fin de cette édition de Music Please, mais il nous reste encore deux morceaux à écouter. Et le suivant, c'est une demande d'Héloïse de La Cuisine, et qui nous a demandé un Stevie Wonder. J'ai pu choisir, et j'ai donc pris Superstition de Monsieur Stevie Wonder. Je te remercie Héloïse pour ce choix et pour tous les compliments qu'on a eu droit Nathan et moi ici en studio. Ça fait chaud au cœur, je ne le répéterai pas assez. Voilà, juste après donc le Rabbi Muffin, ça c'est MC Solar, et c'est là-dessus que nous terminerons notre émission. Je viendrai vous dire forcément au revoir juste après le deuxième titre qu'on va écouter tout de suite.

Rien de mieux que pour entamer un week-end avec de la motivation et de l'énergie. Si vous sortez ce soir, et bien voilà, c'était le titre parfait pour vous mettre en forme. Voilà, une petite info que j'ai pu trouver sur les sites d'information. Si vous trouvez un petit chat abandonné dans votre jardin ces temps-ci, faites attention, il s'agit peut-être du Leopardus tilcaio. C'est un nouveau type de chat que l'on vient de découvrir dans les forêts de Bolivie. Donc voilà, peut-être que si vous en trouvez un, faites attention parce qu'apparemment il est assez sauvage et peut faire des dégâts. Il est tout petit, plus petit que...

chat à nous, hein, que l'on connaît, hein, le chat classique. Mais voilà, ce n'est pas un chat classique, pas du tout, donc méfiance. Bon, il est encore un peu loin, il est en Bolivie, mais bon. C'est comme certains types d'oiseaux ou d'animaux, pardon, on en a qui ont voyagé, on ne sait comment, et qui sont arrivés par chez nous et qui s'y plaisent assez bien. Mais voilà, c'est la fin de cette émission. J'espère que vous avez passé un agréable moment en notre compagnie. J'espère vous retrouver tout prochainement ici à l'antenne. D'ici là, portez-vous bien, prenez soin de vous et prenez soin des autres, c'est important. Gros bisous, à bientôt.

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